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Bonne soirée.

0: 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À bientôt. Merci. 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

0: 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Eh bien, émission Assoya aussi, c'est en courtoisie de First Patient Care Clinic qui gagne des cliniques qui lui portent les deux battants. 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Pasteur Claudie, rentrez sur la ligne, s'il vous plaît. 305-893-1320. 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
0: 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Dans la radio, après des années. 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
0: Merci, Pasteur Claudie. Bonne soirée et bonne audition.
1: Merci, Pasteur Pierre. Bonne soirée.
0: 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Oui, amis des autres, ou bien branché, émission Paola Flambeau Divin. 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Tout le temps, émission n'a pas sorti dans l'air, les papes montent cabana pour la dormir. C'est bien, good job, excellent. 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Tu te dis seulement tu regarderas et tu verras la rétribution de méchants. 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Pas oublier, ou attendez émission Paula, Flambeau d'hiver à 11h38. 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

qu'on danse, messieurs. 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

Nous sommes tous les deux.

Policiers, militaires, Seigneur, nous avons joué pour toutes les choses, mon Dieu.

0: je tiens à saluer notre co-host ce matin. Il s'agit bien de l'ancien magistrat de la ville de North Miami. Et donc, et c'est bien Lucie Tondro. Restez branchés, pas déconnectés.
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0: Et voilà, consolation, et après quoi, nous avons gagné le citron d'eau avec nous, mais jusqu'avant, écoutons et donc Haïti, consolation pour le peuple haïtien partout dans le monde.

0: Quand il y a la vie, il y a l'espoir, la loi, la loi, mais c'est l'esprit qui vivifie. Sur ce, nous voulons présenter notre peuple haïtien partout dans le monde entier, que ce soit à côté qu'il y a vive, qu'il y a sous la protection divine de Dieu. Car la Bible nous dit que Satan est le Dieu de ce monde. Mais gloire soit rendue à Dieu. Nous avons donc un Dieu qui crée nous à l'image et à ressemblance. Et maintenant, nous là pour nous éclairer, pour nous illuminer à tout égard. Donc, de ce fait, nous très contents pour nous avec vous, à la gloire de Dieu. 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Et Lucie, bienvenue sur nos zones.
1: N'a salué où, Pasteur Maxime, n'a salué auditeur, auditricio, n'a dit nous bon mardi matin, et nous espérons, on a déjà gagné tasse café, tasse thé, on peut être capable de boire, pour bien réveiller.
0: Merci, et d'ores et déjà, nous connaissons, nous t'ai parlé hier, en long et en large, et sous chaud, Maître Gordon, hein, nous t'ai recevoir en pile col, et nous t'ai anticipé, et en outre, et nous avons une campagne qui a avancé et à tout de rôle et côté que nous ouais et communauté a porté plus engagement, plus intérêt et grâce à éducation ancien magistrat et Maître Gordon et Faveur et avec tout l'autre monde qui était déjà engagé dans la campagne pour faire un travail d'excellence. Et nous t'es passé définitivement lundi à dans la zone Coral Spring. Nous t'es entretenu des réunions dans la zone Pampano avec un candidat dans la zone Pampano et pour 4e district, un district qui est composé d'un pile haïtien. Et district Sato nous fait partie de lui-même. Nous avons fait des rencontres avec Eddy, un qui est très versé dans la zone. Nous avons parlé encore avec un pasteur, pasteur Joseph, et qui est un leader dans la zone. Nous avons entré pour parler encore avec Bishop Moss, et qui est très polyvalent. Et nous avons parlé avec un pile, radio commoditaire, tel que Tilou et Jean-Jacques. Et qui t'a créé espace là pour vous. Et bon, nous jouons un feedback yo. Et tantôt sous 1360, tantôt sous 1320, nous faisons un travail colossal hier. Et en outre, nous assigner des personnes pour aller dans plusieurs zones, dans zone Margate, Sunrise, et Coral Spring, Deerfield. Et nous continuons à placer des signes. 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

auditrices et auditeurs de partout. Je suis dans vos murs jusqu'à 8h pour la présentation de Café Latino, la deuxième de la semaine. Je suis Gautier Joseph, professeur d'espagnol, président de Café Latino, président de Latino Medical Center 1, 2, 3, 4, 5, 6 et 7. Bonjour, merci de me recevoir chez vous.

0: Je pense à vous, madame. Bonjour, auditrices et auditeurs de 13 AM. Bienvenue à votre émission de prédilection. Et bienvenue à Café Latino. C'est avec plaisir que je me présente chez vous ce matin pour la présentation du jour. Bénissons le nom de l'Éternel qui, dans sa grâce, nous a fait grâce en nous permettant d'être ensemble ce matin parce qu'il nous a conservé la vie. Michel, merci pour la mise en ordre. Auditrices et auditeurs de partout, merci de me recevoir chez vous ou à votre bureau, où que vous soyez en ce moment, au travail, où que vous soyez. Merci de me faire l'amitié d'accepter ma présence chez vous ce matin, une fois de plus. 786-227-3652, c'est le numéro de Latino Medical Center. Et les coulis à même, ou même cap côté loin, cap côté près, et en aller donc. 786-227-3652. Oui, mesdames, messieurs, 786-227-3652, on appelle le coulis à même. On y va, on appelle 7 Latino pour communauté avec 7.
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1: 786-227-1352. C'est au côté 13-1. Et Café Latino dans l'air jusqu'à 8h, comme d'habitude, pour la présentation de Café Latino. Et pour la présentation de cette émission qui habite les profondeurs de mon être, 786-227-36-52, 786-227-36-52. 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

Bien que je t'embrasse, c'était Félix François. Et à côté Café Latino, moi c'est Wotney Joseph. 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Et moi, salue toute auditrice et tout auditeur qui a écouté l'émission à un moment. 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Vamos a ceder ese micrófono a su excelentísimo Enrique Iglesias, el hijo de Julio Iglesias, que va a interpretar una de sus mejores canciones. 786-227-3652, señoras y señores, solo en ti, je ne pense qu'à toi, rien qu'à toi.

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Café Latino está en el aire hasta las 8 de la mañana para complacerlos a ustedes. 786-227-3652. Latinoamérica se entra en la cama matin. Il faut changer que la santé reste l'essentiel de la vie. C'est le cadeau le plus précieux que nous ayons reçu de Dieu et il faut en prendre soin. Et pour ce faire, le choix est clair. 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

Mesdames et messieurs, c'était Michael Jackson et Heal the World, Make It a Better Place for you, for me, for all of us, for the children, for the children of our children. Et c'est le 46 de 27, 26, 52, et on est à quelques mètres de du point d'arrivée, puisque seulement 4 minutes me séparent de la fin de l'émission du jour. Et c'est Ancy DeVos qui aura le dernier mot, rien que pour adresser des propos de remerciement à l'amour de sa vie, et pour ce qu'elle est, et pour ce qu'elle a fait pour lui. Et merci. Le tout le monde te jette, ou même on te ramasse. Le tout le monde te dit non, ou même on te campe, ou te dit oui. Je dis, c'est grâce à vous que moi tout ça m'y est, que moi que tout ça m'y est. Merci. 786 de 27 36 52. 786 de 27 36 52. Mesdames et messieurs, c'était Godé Joseph pour la présentation de Cafradine. Bonjour.

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10: 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Passons bonne journée tout le monde. 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

0: 7 juillet 2021, Jovenel Moïse, 48e président haïtien, assassiné la Kaili. 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

0: Bonjour docteur Marc, pasteur Samuel à l'antenne. Comment nous y est docteur Marc? Où dans l'air?
1: Original autour du thème Amour et passion qui plaira à tous. 305-919-8077.
0: Saint-Valentin, fête d'amour. Docteur Magri, bonjour.
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0: Merci, docteur Mac. En suivant, docteur. 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Nous saluons très fort, nous saluons Maître Prudent et nous saluons tous les candidats qui.
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2: 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Oh my god, on t'est pas 1 minute 23 secondes, 1 minute 23 secondes. 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On suit Radio Mélodie, la radio du monde, la mélodie des mélodies. Nous saluons tout le monde qui branche Radio Mélodie, la radio du monde, la mélodie des mélodies. Et avec un pasteur Samuel à l'antenne, hein, si chaque matin à partir de 7h, nous disons merci pour fidélité. Nous disons merci pour ce qu'on fait pour Radio Mélodie US. Mes nouvelles.
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1: Dieu, aujourd'hui c'est mardi, 13 octobre. Père, merci de m'avoir accordé un nouveau jour. Merci pour la vie, pour ta grâce et pour cette force que tu me donnes de continuer, même lorsque le chemin devient difficile. Aujourd'hui, je ne veux pas regarder uniquement à ce qui me manque, mais aussi à tout ce que tu m'as déjà permis de traverser. Seigneur, je te confie toutes les situations qui semblent bloquées dans ma vie. Tu connais les portes devant lesquelles j'attends, les efforts que je fournis et les réponses que j'espère recevoir. Interviens là où mes capacités s'arrêtent. Donne-moi la sagesse de reconnaître les bonnes occasions et le courage de saisir les possibilités que tu placeras devant moi. Père, que les obstacles ne deviennent pas des raisons d'abandonner. Renouvelle mes forces. Bénis le travail de mes mains et conduis-moi vers des solutions concrètes. Je te confie également ma famille, mes finances, mes projets et ma santé. Que ta paix garde mon cœur et que ta sagesse guide mes décisions. Mon Dieu, je crois encore au changement. Je crois que des situations difficiles peuvent évoluer, que de nouvelles portes peuvent s'ouvrir et que des jours meilleurs peuvent arriver. Aide-moi à rester fidèle, patient et courageux pendant que je fais ma part. Ta parole nous rappelle dans Jérémie 32 contre 27. Voici, je suis l'Éternel, le Dieu de toute chair. Y a-t-il rien qui soit étonnant de ma part? À toi qui as prié jusqu'à la fin, que Dieu renouvelle ton espérance, t'accorde la force de poursuivre tes efforts et ouvre devant toi des chemins de paix et de progrès. Que les situations qui te préoccupent trouvent des issues favorables et que tu reçoives la sagesse nécessaire pour reconnaître les bénédictions qui se présentent à toi. Dans le nom puissant de Jésus-Christ, j'ai Dieu.
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Ô Seigneur, sois mon appui dans l'épreuve et la souffrance. 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Merci de votre fidélité. 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

0: 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Et ça rappelait bien sûr la superbe chanson de Luc Merville, Solitude dans la foule. 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
1: 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Merci Willem. 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
2: 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Ça dépend de qui qu'on doit attendre. Nous ici, les meilleures adresses avec les trois mousquetaires, Gary, Ghana et le petit loup. Mardi 13 octobre 2026, soit 286e jour de l'année, l'année qui prendra fin dans 79 jours exactement, si Dieu le veut. Et nous sommes toujours dans la 42e semaine de l'année 2026. C'est toujours avec quel content sourire sur les lèvres. 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

Bonsoir, bonsoir, comment nous est? C'est avec nous Vladimir de DNV Insurance. Moi vini aujourd'hui encore une fois et pour moi porter nous de DNV Show pour nous. Comment nous t'es passé le week-end, jeudi à mardi? Et week-end c'était vraiment très bel week-end. Moi t'es allé à l'église, moi t'es une chance fêter ensemble avec petite. Et c'était vraiment un bel week-end. Moi, c'était que c'était les mêmes gens pour nous. Et nous commençons hier, lundi. Dieu merci, nous allons dans l'office. Nous, moi, j'espère que nous-mêmes allons vaquer avec activité. Nous. Et moi, j'espère que semaine ça va être une semaine qui est extrêmement productive pour nous.

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2: 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Et à tout à l'heure.
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2: 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Émission parlant, DJ Show, nous dit tout le monde merci et bonsoir. Bienvenue, c'est ton plaisir. Merci.
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8: 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Nous saluons tout le monde qui branche l'émission. 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

Salutation spéciale avec trois concerts dans cette Floride. La salle tout le monde, nous, tout papi, nous, tout fanatique, nous, ma belle Kanzi, Palm Beach. Boy Kanzi, des coaches in the house. Alors, vite, on s'en met, vite, on s'en met. Les derniers des coaches live. Du coup, très belle show pour aujourd'hui. Hein. Est-ce que tout est la vie déjà là? Est-ce que Kayo déjà dans la main? Est-ce qu'on déjà Gébiko déjà?

Voilà, il faut qu'on a salué toute conversation qui est dans le Floride. 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Non, c'est toujours un plaisir à chaque fois qu'il y a une opportunité pour entrer la caillou dans la machine. 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

0: 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Non pas c'est comme ça, non, c'est toujours un plaisir. Passons un bon moment. N'attendons demain dans notre émission pareille.
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0: 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N'a salué toutes amies partout le monde qui branche Radio à nous dire merci pour fidélité. Merci pour tout ça fait pour Radio Mélodie US, www.radiotelemélodie.tv avec un pasteur Samuel. Nous saluons très fort et nous disons merci pour fidélité. 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Il est pour l'instant 3h03, j'ai bien dit, 3h03, nous saluons toute audience Radio Mélodie et audience 1320, nous disons merci pour fidélité. Et vous êtes sur la bonne fréquence, sur plus bonne émission, Radio Mélodie, la radio du monde, pasteur Samuel à l'antenne, bonsoir.
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Bon après-midi à vous, merci d'aller brancher Radio Mélodie, la radio du monde. Pasteur Samuel à l'antenne, 3h-4h, sur la radio du monde, Radio Mélodie, www.radiotelemélodie.tv avec Pasteur Samuel. Salutations à vous qui à peine branché radio, papi moi Alice, me saluer, mettre son rase, depuis son rase, me saluer.

me salue papy Laurie, papy normal, me salue Marguerite, comédienne pille. Hein. Nous saluons à toute famille, à toute activité, à toute l'autre comédien pareil, je me salue. On suivra la radio mélodie, la radio du monde, la mélodie des mélodies, nous saluons, nous disons merci. Nous disons merci pour fidélité, merci pour tout ce fait pour Radio Mélodie US. 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
2: 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C'est lui-même qui a organisé 11e. Non? Et Pasteur lui dort, donc on gagne toutes les informations. 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Moi, je suis Radio Mélodie, la radio du monde. La Mélodie, Pasteur Ludon, nous t'es perdu. Oui, bonsoir, Pasteur Ludon. Je suis sous 13-20 Radio Mélodie. Bonsoir, Pasteur Ludon. Parlez-nous des conférences là qui pourra l'organiser très prochainement.
3: Bon, oui, mon pasteur, et une salutation spéciale à vous tous, à toutes les auditrices et les auditeurs de ce programme. Spécialement, Pasteur Samuel, bonsoir, que Dieu vous bénisse.
2: Et maintenant, c'est bon.
3: Nous voulons inviter la population. Hein? Nous avons 11e croisade, 11e croisade des 12 tribus d'Israël qui a commencé dimanche 25 octobre 2026, n'a terminé 1er novembre. Ça veut dire qu'à chacun, vous invitez à côté d'un guillon bien spécial, la prière. Louange et adoration. Et chaque soirée, nous avons une prière spéciale à travers difficultés. Peuple, nous, haïtiens, nous-mêmes, haïtiens, même personnellement, et mettez à part dans la croisade de la cafette. Côté bon Dieu, gardez libéré nous-mêmes, haïtiens. Ça qui a passé, ou ça qui a passé, c'est nous-mêmes dans l'autre jour. Ça qui a passé ici aux États-Unis avec le président Trump, côté que nous gagnons une délibération, le seul monde qui a délivré nous, c'est l'Éternel des armées. Ou même frère haïtien, dans la croisade des 12 tribus d'Israël, qui a commencé 25 au 1er novembre, chaque soir, nous invitons adresse suivante, 84 00 Nord-Ouest, 22e avenue. Nous ne pouvons pas faire le côté noir. N'appelle dans 8400 Nord-Ouest 22e avenue. Normalement, nous avons toutes les personnes. Nous tous invités pour nous glorifier, pour nous rehausser la gloire de Dieu, pour nous prier ensemble à chaque soirée, un moment spécial qui a retiré à part pour nous prier ensemble côté bonjour qui a délivré nous au nom de Jésus.
2: Et pasteur, je pense qu'il y a un thème, pasteur, qui t'aime, non? Qui t'aime qui va le développer, pasteur, lui donc?
3: 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Soyez de bons ouvriers la caille bon Dieu. Ça, c'est un gros thème qui parle prêcher par différents prédicateurs. Ça veut dire que tout le monde, vous entendez, tout ouvrier, moi-même, vous-même, nous tous, dans le jardin de la caille bon Dieu, nous avons raison valable pour nous tous venir dans le thème ça. Soyez de bons ouvriers dans le parvis de Dieu. Ça veut dire dans le jardin de Dieu. Sur ces thèmes-là qui parle prêcher, avec 12 autres pasteurs, pasteur Bishop, Bishop Jean-Louis, et pasteur Éric Jules, pasteur Dr. Ference, nous avons pasteur Dieu d'Aspierre, nous avons pasteur Mon Désir, nous avons Dr. Jackson Capla. Sur tout pasteur Capla, nous avons Bishop Ilia Lujan, Bishop Sterling Capla, sur pasteur Esnel, frère, juste, nous tous Capla qui font seul pour nous rehausser la gloire de Dieu. Donc, c'est ça, une invitation spéciale à vous tous, 8400 Nord-Ouest, 22e avenue, avion à décoller l'autre dimanche, 25 au 1er novembre. Pas oublier, a gagné un moment à pas pouvoir, pour voir, pour mon seul, pour dans le côté bon Dieu ensemble.
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2: Merci, pasteur.
3: 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Merci, un peu. 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Merci. Merci.
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3: Thank you. 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
2: Voilà, vous suivez Radio Mélodie, la radio du monde, dans Première église Apocalypse. En réveil, une semaine de conférences avec les 12 disciples. Nous saluons tous les amis, évidemment, qui branchent la radio. Nous disons merci pour fidélité au mardi après-midi, 3h, 4h. On ne peut pas rater le ça. On est pour divertir, pour relaxer. Et pour les nouvelles, la pile annonce politique, pour le faire dans l'émission radio ça.

Si vous êtes en train de brancher, vous suivez Radio Mélodie, la radio du monde avec Pasteur Samuel. Merci à vous, merci de te brancher Radio Mélodie. N'a pas salué mon ami, condisciple Jean-Gérard Seramo. À l'écoute de sa émission et sa femme, bonsoir. N'a pas salué tout employé qui est dans l'entreprise Mayo, me salue très fort, me dit merci pour fidélité. Merci beaucoup pour le bon travail offert en entreprise Samuel. N'a pas salué tout membre de l'église sur le rocher de Miami, 1222, non, East 163e rue, deuxième floor, 1222, non, East 163e rue, nous saluons tout membre de l'église dans Diagonèse, Jack, pasteur, corps pastoral, nous saluons tout membre de l'église là, tout le monde qui fait partie de cette congrégation, nous disons merci pour fidélité. Merci pour support également. C'est pas tout même Radio Avada et Radio Avada Plat. C'est pas Radio seulement, l'église là. C'est grâce à support. Petit, ou toujours mettre ton bagage, nous disons merci, l'église sur le rocher. N'absalie Frère Jacques. Frère Jacques, son grand supporter. Frère Jacques, m'salue à toute madame. Mon bagage fait maladie là. Et pas dit maladie, bagage fait maladie là. C'est madame Frère Jacques et Frère Jacques, m'salue. Aïe, des mondes qui travaillent dur ensemble. 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
1: Voilà, c'est la fin de cette émission. 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Bonsoir à vous. 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Bonjour, bonsoir. Ici Samuel. Merci à vous. 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